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1: Comme Sainte Joséphine d'Aquita avait confiance dans une présence qui l'a soutenue toute sa vie aussi, qui l'a aidé à faire du bien autour d'elle aussi, à soutenir les plus petits. Elle disait, je ne lâche pas ta main pour te donner quelqu'un plus malheureux qu'elle. Donc merci beaucoup. Donc nous sommes les plus anciens de la maison, qui a été voulue par Monseigneur René Valtrois, c'est le mot de et depuis 5 ans, voilà, elle est ouverte. Accueille les exilés. Merci beaucoup. Donc voilà la plaque qui gardera mémoire de votre visite.
2: Très bien. Je suis content. Merci. Merci. Merci. Très simple.
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1: Notre Père, qui est aux cieux, soit sanctifié, que ton règne vienne, que ta volonté soit faite sur la terre. Donnez-nous aujourd'hui notre pain de ce jour. Pardonne-nous nos offenses, comme nous pardonnons aussi à ceux qui nous ont offensés. Et ne nous laisse pas tomber dans la tentation, mais livre-nous du mal. Amen. Je suis très content, très heureux d'être ici avec vous ce matin, deuxième journée à Paris. Merci à tous pour votre présence et votre foi. Le Seigneur soit avec vous. Qui vous bénisse, Dieu Tout-Puissant, le Père et le Fils et le Saint-Esprit. Amen. Merci. Merci à tous.
2: Des fruits bien au-delà de ce que l'on pouvait se faire. Voilà, merci beaucoup.
1: Merci.
2: Ici, donc, vous êtes les frères, le Père Miguel, qui est notre préposé général, vous rencontrerez bientôt en porte. Voilà, ça c'est la seule.
1: Vous pouvez vous faire une excuse.
2: Voilà, c'est la première issue.
1: Oui, bien sûr.
2: Voilà. Voilà, c'est ça, de par le Père de Beaufort, qui était sur la compagnie spirituelle, qui était vicaire après général de Paris. Et voilà, nous sommes vraiment heureux. Je sais que vous l'avez offert une édition récente et italienne.

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1: Et ici, cette croix a été installée en 1926, au moment de la béatification. Ça fait 100 ans. Et voilà, vous allez célébrer la messe bientôt, au mois d'octobre. Et ici, vous voyez bien le couvent, avec notre, qui est resté vraiment comme au XVIIe siècle, avec le réfectoire. C'était le réfectoire où le frère Laurent travaillait. Voilà. Il était cuisinier. Et les cellules au-dessus.
2: Donc,

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1: Unis dans le même esprit, nous pouvons dire avec confiance la prière que nous avons reçue du Sauveur. Notre Père qui es aux cieux, que ton nom soit sanctifié, que ton règne vienne, que ta volonté soit faite sur la terre comme aux cieux. Donne-nous aujourd'hui notre pain de ce jour. Pardonne-nous nos offenses, comme aussi nos offenses aussi. Haciéndonos son confesé, y no nos dejes pasar de tentación, mais libre-nous du mal. Amen. Le Seigneur soit avec vous.
2: Et avec votre esprit.
1: Que le nom du Seigneur soit béni.
2: Maintenant et toujours.
1: Notre secours est dans le nom du Seigneur.
2: Qui a fait le ciel et la terre.
1: Que Dieu Tout-Puissant vous bénisse. Le Père et le Fils et le Saint-Esprit.
2: Amen.

0: Die Messfeier beginnt mit Kreuzzeichen und Friedensgruß.
1: Au nom du Père et du Fils et du Saint-Esprit.
2: Amen.
1: La paix soit avec vous.
2: Et avec votre esprit.
1: Frères et sœurs, le Seigneur nous rassemble pour la célébration de l'Eucharistie, source et sommet de notre vie. Avec la bienheureuse Vierge Marie, fontaine de salut, tournons notre regard vers Dieu, qui aime notre magnifique humanité, pour accueillir d'un cœur confiant la miséricorde qui nous est offerte, reconnaissons humblement que nous avons péché.
0: Einladung zum Bußakt.
1: Je confesse Dieu Tout-Puissant,

0: Que Dieu Tout-Puissant nous fasse miséricorde, qu'il nous pardonne nos péchés et nous conduise à la vie éternelle.
1: Amen. Kyrie.

0: für Papst Leo XIV.
1: Pour le pape Léon, afin qu'à l'image du Christ, le bon pasteur, il témoigne avec sollicitude de la tendresse de Dieu envers chaque homme et soit artisan de communion et de l'unité de l'Église. Prions le Seigneur.
2: Pour les gouvernants, afin qu'éclairés par la sagesse, ils recherchent le bien commun et promeuvent la justice, la paix et le respect dû à toute vie humaine. Prions le Seigneur.
0: Für alle Leidenden.
3: Souffrent dans leur corps et dans leur âme, afin qu'éclairés dans leur épreuve par la lumière du Seigneur, ils trouvent le soutien nécessaire auprès de ceux qui prennent soin d'eux et le réconfort dans la visite de leurs frères. Prions le Seigneur.
0: Die letzte Fürbitte für alle jungen Menschen.
2: Afin qu'en suivant avec confiance le Christ ressuscité, ils manifestent dans la société l'espérance dont notre époque a besoin et grandissent dans les valeurs humaines et chrétiennes. Prions le Seigneur.

0: Dieu qui sauve tous les hommes et ne veut en perdre aucun, écoute la prière de ton peuple et donne-lui la joie d'être exaucé par le Christ, notre Seigneur.
1: Amen.
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0: Priez, frères et sœurs, que mon sacrifice, qui est aussi le vôtre, soit agréable à Dieu de paix tout-puissant.
1: 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Herr, mache die Gaben, die wir voll Freude darbringen, zum Sakrament des Heiles, durch ihn, Christus, unseren Herrn.
0: De même que ton Fils, par son intercession, a changé en abondance l'eau en vin, lui qui vit et règne pour les siècles des siècles.
2: Amen.
0: Le Seigneur soit avec vous.
2: Et avec votre esprit.
0: Élevons notre cœur.
2: Nous le tournons vers le Seigneur.
0: Rendons grâce au Seigneur notre Dieu. Vraiment, il est juste et bon de te rendre gloire, de t'offrir notre action de grâce, toujours et en tout lieu, à toi, paix très sainte, Dieu éternel et tout-puissant. C'est à toi que s'adressent nos louanges, quand nous célébrons la Vierge Marie, alors que l'Esprit Saint la couvrait de son ombre et l'a donné au monde ta parole incarnée, Jésus-Christ, la source d'eau vive, où tous les hommes pourraient puiser, pour apaiser leur soif de toi. L'Église, elle aussi, offre à tous les fidèles les eaux du salut qui coulent du côté du Christ et les communique pures et fécondes par les sacrements pour que ceux qui les reçoivent soient remplis de l'Esprit Saint et découvre le Christ Sauveur lui-même. C'est par lui que les anges, assemblés devant toi, adorent ta gloire. À leur hymne de louange, laisse-nous joindre nos voix pour chanter et proclamer.
1: Sanctus, heilig.

0: Tu es vraiment saint, Dieu de l'univers, et il est juste que toute la création proclame ta louange, car c'est toi qui donnes la vie, c'est toi qui sanctifies toutes choses par ton Fils, Jésus-Christ, notre Seigneur, avec la puissance de l'Esprit Saint. Et tu ne cesses de rassembler ton peuple, afin que tu, de levant au couchant du soleil, une offrande pure soit présentée à ton nom. C'est pourquoi nous te supplions, Seigneur, de consacrer toi-même les offrandes que nous apportons, sanctifie-les par ton esprit, pour qu'elles deviennent le corps et le sang de ton Fils, Jésus-Christ, notre Seigneur, qui nous a dit de célébrer ce mystère. La nuit même où il fut livré, il prit le pain. En te rendant grâce, il dit la bénédiction. Il rompit le pain et le donna à ses disciples en disant, « Prenez et mangez en tous. Ceci est mon corps livré pour vous. »
1: Das ist der Moment der heiligen Wandlung.
0: De même, après le repas, il prit la coupe. En te rendant grâce, il dit la bénédiction. Il donna la coupe à ses disciples en disant, « Prenez et buvez-en tous, car ceci est la coupe de mon sang, le sang de l'Alliance nouvelle et éternelle, qui sera versé pour vous et pour la multitude en rémission des péchés. Vous ferez cela en mémoire de moi. »

0: En faisant ainsi mémoire de ton Fils, de sa passion qui nous sauve, de sa glorieuse résurrection et de son ascension dans le ciel, alors que nous attendons son dernier avènement, nous t'offrons, Seigneur, une action de grâce, ce sacrifice vivant et saint. Regarde, nous t'en prions, l'oblation de ton Église, et daigne reconnaître ton Fils, qui, selon ta volonté, s'est offert en sacrifice pour nous réconcilier avec toi. Quand nous serons nourris de son corps et de son sang, et remplis de l'Esprit Saint, accorde-nous d'être un seul corps et un seul esprit dans le Christ.
1: Que l'Esprit Saint fasse de nous une éternelle offrande à ta gloire, pour que nous obtenions un jour l'héritage promis avec tes élus. En premier lieu, la bienheureuse Vierge Marie, Mère de Dieu, avec Saint Joseph, son époux, les bienheureux apôtres, les glorieux martyrs, qui ne cessent d'intercéder auprès de toi et nous assurent de ton secours.
2: Et maintenant, nous te supplions, Seigneur, par le sacrifice qui nous réconcilie avec toi, étends au monde entier le salut et la paix. Affermis ton Église en pèlerinage sur la terre dans la foi et la charité, en union avec ton serviteur, notre pape Léon, notre évêque Laurent, moi-même ton humble serviteur, l'ensemble des évêques, les prêtres, les diacres et tout le peuple que tu as racheté. Écoute en ta bonté les prières de ta famille que tu as voulu rassembler devant toi. Dans ta miséricorde, ramène à toi, Père très aimant, tous tes enfants dispersés. Pour nos frères et sœurs défunts, et pour tous ceux qui ont quitté ce monde et trouvent grâce devant toi, nous te prions. En ta bienveillance, accueille-les dans ton royaume, où nous espérons être comblés de ta gloire, tous ensemble et pour l'éternité, par le Christ notre Seigneur, par qui tu donnes au monde toute grâce et tout bien.

0: Délivre-nous de tout mal, Seigneur, et donne la paix à notre tombe. Soutenez-nous par ta miséricorde, nous serons libérés de tout péché, à l'abri de toute épreuve. Nous qui attendons que se réalise cette bénéreuse espérance, l'avènement de Jésus-Christ, notre Sauveur.
1: Einladung zum Friedensgruß.
0: Je vous laisse la paix, je vous donne ma paix. Ne regarde pas nos péchés, mais la foi de ton Église. Pour que ta volonté s'accomplisse, donne-lui toujours cette paix et conduis-la vers l'unité parfaite. Toi qui vis et règne pour les siècles des siècles.
2: Amen.
0: Que la paix du Seigneur soit toujours avec vous
2: et avec votre esprit.
3: Dans la charité du Christ, donnez-vous la paix.
1: Gebt euch ein Zeichen des Friedens. Auch Leo der 14. tauscht mit seinen Mitkonzelebranten den Friedensgruß aus. Desgleichen viele Menschen hier unten auf der Place de la Concorde und über die Champs-Élysées bis hin zum Triumphbogen. Derweil singt gleich der Chor das Agnus Dei, Lamm Gottes, auf Französisch.